0: Central, Kirby 3's en route.
1: Kirby 3 en route, 1924.
0: Central, Medic 32 en route.
1: Medic 32 en route, 1924.